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1: Ouais, c'est très très difficile de rester père en prison parce que bah, quand t'as des enfants et une femme qui s'occupe de tes enfants, ça veut dire déjà ça me fait beaucoup de charges, comme les ramener à l'école, s'occuper d'eux, ça veut dire oui, ça fait très très mal à un père de ne pas être là à ce moment-là. Des fois il y a des moments difficiles. Et en tant que père, oui, on aurait aimé aider notre femme ou s'occuper des enfants, oui, c'est très très difficile.
2: Oui, c'est compliqué d'être père en prison. On pense aux mamans qui doivent tout faire, qui doivent tout gérer toutes seules. Et même pour l'éducation des enfants, je pense qu'ils se rendent compte. Ils savent, il n'est pas là. C'est des exemples bêtes, mais quand ils font des...

0: bêtise ou un truc. Puis la maman elle dit attends je vais le dire à papa. Quand moi je l'ai au téléphone et que je lui dis tu faut pas faire ça, c'est pareil, t'es en prison. Oui, ok, on pose le téléphone, il part et on peut rien faire. On peut pas disputer et on n'a pas envie de les disputer. On peut pas, on a envie d'être. Le peu de temps qu'on leur parle, on a envie d'être gentil.
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4: Ce que je peux faire c'est que j'en suis capable mais les idées sont peu claires. Je me vois souvent comme celui qui a pas.
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8: Est-ce que moi je me suis posé des questions? J'avais 8 ans quand mon père est parti un matin de la maison, sans nous dire à mes sœurs aînées et moi où il allait, ni pour combien de temps il serait absent. Il avait 50 ans.
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5: Ouais, c'est très très difficile de rester père en prison parce que bah, quand tu as des enfants et une femme qui s'occupe de tes enfants, ça veut dire déjà ça lui fait beaucoup de charges, comme les ramener à l'école, s'occuper d'eux, ça veut dire oui, ça fait très très mal à un père de ne pas être là à ces moments-là. Des fois, il y a des moments difficiles et en tant que père, oui, on aurait aimé aider notre femme ou s'occuper des enfants. Oui, c'est très très difficile.
9: Oui, c'est compliqué d'être père en prison. On pense aux mamans qui doivent tout faire, qui doivent tout gérer toutes seules. Et même pour l'éducation des enfants, je pense qu'ils se rendent compte. Ils savent, il n'est pas là. C'est des exemples bêtes, mais quand ils font une petite bêtise ou un truc, que la maman a dit « Attends, je vais le dire à papa. » Quand moi je l'ai au téléphone et que je lui dis « Tu ne faut pas faire ça. » C'est pareil, tu es en prison ? Oui. Ok. Il pose le téléphone, il part et on ne peut rien faire. On peut pas disputer et on n'a pas envie de les disputer. On peut pas, on a envie d'être. Le peu de temps qu'on leur parle, on a envie d'être gentil.
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des pétroliers super qui répandent le deuil sur l'onde avec 10 hommes d'équipage. On s'en va au bout du monde, avant il en fallait 30.

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3: Bonjour à toutes et à tous. Comment sensibiliser les enfants au vivant et à l'environnement? Réponse, la culture du dehors. Entre scoutisme et terrain d'aventure, cette culture du dehors a le vent en poupe depuis la fin des confinements liés au Covid. Nous en parlerons dans quelques minutes avec une chercheuse et sociologue de l'Université de Brest qui a travaillé sur la question. Mais avant, direction un quartier du sud de Rennes où l'association L'Allumette a entrepris une petite partie d'un parc pour le transformer pendant quelques mois en un espace de jeu et de liberté pour les enfants. C'est un reportage signé Julie Boffis de Canal B, votre radio associative locale à Rennes et dans sa région.
4: Alors donc nous voici devant le terrain d'aventure d'hiver, qui est vraiment un tout petit bout de parc, un tout petit bout du parc de Fernand Jacques. Et donc moi c'est Claire, je suis à l'Allumette depuis 2 ans à peu près. Et je suis animatrice du terrain d'aventure.
5: Je m'appelle Morgane, je travaille à l'Allumette depuis 2022. Je suis coordinatrice et animatrice du terrain d'aventure. Le terrain d'aventure, il existe depuis 2021. Et on est sur 2 espaces. D'avril à novembre, on est dans le parc Marc Sangnier. Et l'hiver, on est au jardin Gérard Philippe. Ou plus communément appelé le square Fernand Jacques. C'est au sud de Rennes, vraiment frontière Blône et, enfin les quartiers Blône et Pommeraye.

0: le fruit de nombreuses après-midi, de nombreuses collaborations et expériences.
1: En fait, on met à disposition des matériaux pour qu'il y ait une pluralité de jeux et de possibilités et d'imaginaires. Et donc justement, les adultes ont évidemment leur place, mais l'espace est dédié, aux enfants et à leur liberté de mouvement, à leur autonomie dans leurs choix. C'est un endroit où on prend des risques. Nous, notre pédagogie, c'est celle de la pédagogie du risque. Donc voilà, on fait du feu ici, on peut grimper aux arbres, on construit des cabanes avec des scies, des marteaux, on peut utiliser une hache.
0: Nous aussi, en fait, il faut qu'on... Enfin, travaillant ici depuis plusieurs années, on sent qu'on commence nous-mêmes à lâcher prise, à avoir moins d'automatisme et de réflexes et à laisser les enfants faire. Et en fait, ça passe, c'est beau, c'est créatif. Mais en fait, la vérité, c'est que maintenant, moi, de voir un enfant courir avec une scie, ça ne me fait plus rien du tout, quoi. Et il faut aussi que nous, on accepte que quand les parents, c'est les premières fois qu'ils vont vraiment voir ça, en plus, il n'y a pas qu'un seul enfant qui court, c'est joliment chaotique, quoi. Mais en fait, nous aussi, accepter que ça prend du temps, en fait, c'est toute une culture... avoir des nouveaux regards sur les enfants et leurs pratiques, en fait.
2: Aujourd'hui, pour plusieurs familles, c'est la découverte du terrain d'aventure du parc Fernand Jacques. Chloé, 11 ans, et sa mère ont découvert les terrains d'aventure à Paris lors de la fête de l'humanité. Chloé explique comment elle a passé ses différents permis outils et construit une voiture en bois en cet après-midi ensoleillé.
3: Là, c'est une voiture. Faut passer son permis. Permis scie et permis marteau. J'ai juste mis un clou dans deux planches. Pour le marteau et pour la scie, j'ai scié une planche.
4: Donc là, c'est la première fois qu'on vient pour profiter un petit peu. Et Chloé adore bricoler. Alors, moi, je suis contente parce qu'elle peut construire des choses et laisser libre son imagination. Alors qu'à la maison, c'est dans un appartement, c'est plus compliqué de construire des choses. Elle construit des choses en papier et en carton, mais ici, voilà. Elle peut utiliser les matériaux et faire ce qu'elle veut. Et comme on lui a appris à utiliser l'outil, du coup, elle sait quand même faire attention et manipuler sans se faire mal, en fait. Puis si on les laisse trop dans un cocon, si on les couvre trop, ils grandissent pas non plus.
2: Alors que certains accompagnateurs sont de simples observateurs, d'autres deviennent assistants bricolage. C'est le cas d'Anaé, 36 ans, qui vient aussi pour la première fois avec ses enfants.
5: C'est la première fois que je viens ici aujourd'hui avec les garçons. C'est quelque chose que je cherchais depuis longtemps, en fait, un endroit où ils puissent vraiment, un peu différent du parc, où ils puissent explorer, bricoler, faire ce qu'ils avaient envie de faire, en fait. Voilà, donc non, je trouve celui-là bien, idéal. Oh, ouais. L'aspect autonomie, l'aspect bricolage, l'aspect je trouve pas de solution, mais je me débrouille tout seul pour trouver une solution. Enfin, tout ce qu'ils expérimentent pas, qu'ils ont plus l'occasion d'expérimenter dans le quotidien. Quoi. Ok, et j'aide mon fils en même temps à fixer une planche.
6: Voilà. Non, un endroit fait au taille enfant.
5: Ah, taille enfant, ok. C'est vraiment un lieu pour la créativité, pour l'imagination, c'est vraiment génial. Ça sort un peu de « je les emmène au parc, ils font 3 tours d'autobogan, ils en ont marre, ils veulent rentrer ». Je veux dire, c'est sans limite, quoi. Ouais, je me dis, au pire, ils vont se couper, ils vont se taper un doigt avec un marteau, ils vont survivre, quoi. Je veux dire, voilà. Ça me fait vraiment pas peur. Et puis, ça les aide à avoir confiance en eux aussi, dans leur capacité, enfin, un sentiment de compétence, en fait, qu'ils peuvent développer ici aussi, au-delà de l'imagination et de l'autonomie aussi.
2: Si Claire et Morgane estiment qu'il faut rester humble dans cette démarche de pédagogie avec les enfants, elles préfèrent utiliser le terme de culture du dehors plutôt que celui d'éducation populaire.
1: En fait, on se dit qu'il faut d'abord connecter avec les autres vivants pour pouvoir être ensuite dans une démarche de préservation de la biodiversité, d'écologie même. Et pour nous, c'est ça notre petite démarche. C'est plutôt de d'éprouver le dehors, quoi. Donc c'est pour ça que nous on parle de culture du dehors.
0: Là, on qualifie les enfants maintenant d'enfants d'intérieur. C'est-à-dire que les enfants passent très très peu de temps dehors. Ils ont très peu de trajets où ils peuvent aller explorer le dehors. On est passé en quelques années de... Je crois que c'est... Je ne vais pas les chiffres exacts, mais de environ 5 km 4-5 km à 300 mètres de périmètre d'exploration. Donc il y a vraiment un rapport au dehors

0: qui se diminue. Donc si on veut protéger le vivant, il faut déjà avoir les mains dedans, quoi.
1: Mais le terrain d'aventure, avant d'être un lieu d'apprentissage, c'est avant tout un espace que les enfants occupent et qu'ils modifient à leur manière.
2: Je m'appelle Marzia, j'ai 12 ans, je viens d'Afghanistan. On habite juste là, il y a un immeuble rose à côté de terrain d'aventure. Et ici, on est là pour jouer, pas pour dire des gros mots, pas se bagarrer, pas faire n'importe quoi. Et voilà, pour que les gens s'amusent, les enfants. On joue, tous les mercredis, il y a des jeux qui viennent de maisons quartier. Il y a le terrain d'aventure aussi, les mercredis ramènent le goûter. Et des fois, il y a des chamallows, des trucs comme ça, sucrés. Ici, la peinture qui me plaît. Ah oui, c'est par là. J'avais peint ça, le soleil. J'avais ça qu'on avait fait avec l'air.
3: On peut voir un petit kiosque recouvert d'une bâche transparente pour nous protéger de la pluie. Et autour, on a commencé des petites fresques avec les enfants. Donc c'est expérimental, comme on aime.
4: En fait, je trouve que Zessigne, attention à ce que je vais dire, je pense que je vais bientôt rentrer en politique. Je trouve que c'est vraiment signe de bonne santé d'une ville que d'entendre les enfants crier, les enfants rigoler avec là, les enfants s'engueuler. Et moi, j'aime trop aussi quand c'est méga bruyant.
3: De toute façon, le terrain d'aventure, c'est que des leçons de vie, hein, quelque part. Mais là, il y a quand même le côté, oui, en fait, on occupe un petit espace, enfin on est plusieurs à l'occuper, en fait on le construit, en fait ça va être détruit. Enfin il y a le côté un peu éphémère, mais on retient toutes les petites aventures de vie qui s'y sont passées, quoi. Donc c'est des couches les unes que les autres, quoi. Il y a une phrase qui est tirée du film Zealand, qui parle d'un terrain d'aventure en Angleterre. Et la phrase est trop belle, c'est « Pour un œil adulte, cela peut sembler sale et chaotique. Pour les enfants, ce sont juste des possibilités. » Et c'est... Nous, c'est une phrase qui nous inspire beaucoup, quoi. C'est que oui, ça paraît... ça paraît un peu, des fois, cracra, désorganisé... Mais ça reste du jeu et des possibilités pour les enfants, quoi.
5: Voilà, la culture du dehors exprimée, on l'a entendu, par ces enfants à plein poumon dans ce parc du sud de Rennes. Mais ce genre d'espace pensé pour la reconnexion des enfants à la nature est-il vraiment une nouveauté ? Julie Beaufils de Canal B, votre radio associative rennaise, a voulu en savoir plus avec Bénédicte Arvard-Duclos, sociologue et chercheuse à l'Université de Brest-Occidentale.
6: La valorisation éducative du plein air et de la nature, c'est pas nouveau. En fait, on a une grande enquête qui a été menée par Gilles Ravenot et Florence Bouillon sur l'histoire des terrains d'aventure et qui montre que on a eu en France une apparition assez forte de ces terrains d'aventure dans les années 60, un peu plus tard qu'ailleurs en Europe, puisque dans les autres pays européens, c'est plutôt vraiment pendant la guerre qu'on va avoir ce développement très fort d'espaces d'expérimentation dehors pour les enfants, sur des terrains vagues, sur des lieux libérés finalement paradoxalement par les bombardements, etc. Donc on va avoir tout un tas de pédagogues qui vont investir cette culture du dehors, donc dans les années 60-70. Et puis il se trouve qu'en France, alors qu'ailleurs en Europe, ces traditions se sont maintenues, en France, elles ont été un peu oubliées, elles ont disparu dans les années 80. Probablement parce que quand la gauche arrive au pouvoir, elle va institutionnaliser toutes ces expériences, elle va proposer des politiques de la ville qui vont privilégier plutôt l'ouverture d'équipements culturels, socioculturels, donc avec des choses beaucoup plus instituée, institutionnalisée. Et il se trouve qu'en France, on a un renouveau très très fort de ces pédagogies du dehors depuis, je dirais, les années 2000, 2010, même 2020. La pandémie du Covid a été un moment important pour dire mais on a besoin que les enfants retournent dehors. Et donc, on a tout un tas de nouvelles initiatives à partir, c'est ça, des années 2019, 2020. Alors, on le voit en dehors de l'école, dans tout le champ périscolaire, extrascolaire. L'éducation populaire va réinvestir ça beaucoup. Ça s'est passé sur le champ extrascolaire, mais ça se passe aussi à l'école. À l'école, jusque dans le milieu des années 80, un enfant sur deux part en classe découverte au moins une fois dans sa scolarité. Et donc, il y a cette idée de la pédagogie du dehors aussi, depuis l'école. Et puis, à partir des années, milieu des années 80, ça diminue. On voit là revenir, c'est ça, depuis les années 2020, un très très fort retour de cette culture du dehors. Mais il me semble que le foisonnement des initiatives vient plutôt de la société civile, ou de personnes qui individuellement vont se fédérer dans des réseaux et vont monter ces projets. Les espaces dans lesquels on va développer cette culture du dehors, c'est un très grand lieu d'expérimentation, d'apprentissage, qui va permettre de développer son autonomie, sa confiance en soi, parce que ça résiste en fait, ça demande de la persévérance, c'est pas facile, c'est pas immédiat, c'est froid, ça pique, c'est chaud, ça demande de l'effort, on peut se faire mal, enfin bref, tout un tas de choses qui résistent en fait, le fait que on se confronte à des choses où on n'y arrive pas, mais des choses qui sont des choses matérielles, ça permet un engagement plus long, plus intense dans les jeux, et tout ça va développer des formes de persévérance que la culture de l'écran permet moins. En fait, ça permet, et ça, toutes les études de psychologie notamment sont assez unanimes sur le fait que ça améliore la santé mentale et physique. Hein, ça fait baisser le stress, ça fait du bien, mais comme se défouler, vous savez combien le sport est important pour les enfants dans leur bien-être. En fait, ces lieux-là sont des lieux qui ne sont pas du sport régulé par des règles hyper enfermantes, c'est bien qui fortifient les corps finalement aussi, et donc qui permettent de développer des capacités psychomotrices importantes, de souplesse, de force, d'équilibre, etc. C'est aussi des lieux parce que les règles existent, mais qu'elles sont moins enfermantes, elles sont plus souples, elles permettent davantage d'appropriation par l'enfant. Être dans l'expérience du faire, c'est construire, organiser son propre espace, se confronter aux autres, réguler, adapter son comportement, parfois avec de la coopération, parfois avec des conflits avec les autres. Mais au fond, une anthropologue qui s'appelle Julie Delalande a constaté que par rapport à des cours d'école, elle est une grande spécialiste des cours d'école, et bien dans les terrains d'aventure, les jeux collectifs étaient beaucoup plus longs et avec beaucoup plus d'enfants. Et donc, ces jeux de plein air avaient manifestement une fonction d'apaisement et de, les conflits étaient moins durs et surtout permettaient d'embarquer davantage d'enfants avec davantage de coopération. Donc ça, c'est aussi quelque chose de très positif. Donc je pense qu'il y a un enjeu, un bien-être pour les enfants, à la fois physique, cognitif, social, etc., qui est assez attesté. Il me semble qu'il y a un autre intérêt très important qui est peut-être moins posé, qui est la dimension fondamentalement de permettre aux enfants de reprendre place dans la ville ou reprendre place dans les espaces publics et notamment d'investir un peu des zones interstitielles. Vous savez, du côté des mouvements militants écologiques, on défend beaucoup l'idée des ZAD, des zones à défendre, des brèches dans un monde normé, marchand. Et au fond, ces terrains d'aventure, finalement, c'est un peu des équivalents de squats ou de ZAD, mais dédiés aux enfants. Et c'est une manière de faire des brèches aussi un peu dans un urbanisme trop normé, qui vise la rentabilité, assez largement spéculatif aussi, en fait, avoir des espaces qui servent à rien d'autre que de jouer. Si on arrive à défendre ça, c'est aussi une conception de la ville qui est en jeu. Et donc, une conception aussi de l'urbanisme et une manière pour les enfants de reprendre place dans l'espace public, qu'on les voit, qu'ils existent à nouveau et qu'ils ne soient pas enfermés que dans des lieux qui sont des lieux, finalement, qui ne concernent que des éducateurs, soit les parents, soit des éducateurs professionnels. Dans cette culture du dehors, c'est vraiment un type de posture d'accompagnement des adultes, avec, je l'ai dit, une mise en retrait, un lâcher prise pour favoriser l'engagement des enfants, favoriser la possibilité pour les enfants de devenir vraiment pleinement acteurs. Et donc l'enjeu des pédagogues ou des enseignants quand on est à l'école, mais des animateurs quand on est dans le périscolaire, c'est pas d'enseigner, c'est pas d'éduquer, c'est plutôt d'arranger le contexte en vue de l'apprentissage. Et donc là, on a un lien qui est très fort, qui est mis entre cette culture du dehors et puis finalement des pratiques pédagogiques, qui sont assez anciennes, qui correspondent à ces pédagogies alternatives depuis très très longtemps, mais où l'enjeu est d'être plus à l'écoute des enfants et de laisser les enfants finalement être beaucoup plus acteurs. La plupart des acteurs de ces structures pose la question de la reconnexion des enfants avec la nature comme manière finalement de lutter contre l'expérience sensible, directe de la nature qu'auraient les enfants. Alors je pense par exemple au philosophe Baptiste Morisot qui a beaucoup rappelé et qui est beaucoup repris en fait dans les discours des acteurs que des enquêtes montrent que des enfants de 7-10 ans, aujourd'hui, ils sont capables de reconnaître 1000 logos de marques, mais seulement 10 feuilles d'arbres autour de chez eux. Et là, on voit bien que du coup, dans ces projets de culture du dehors, va se jouer la question du vivant, va se jouer la question d'une reconnexion sensible à la nature, c'est-à-dire d'une expérience sensible de la nature qui, parce qu'elle offre des formes, des matières, des textures très riches, très variées, permettent l'éveil des enfants. On va avoir finalement cette idée que l'appropriation de la nature doit être douce, bienveillante, respectueuse, silencieuse. Tout ça, ça s'apprend en fait. C'est pas inné, c'est pas spontané, c'est très variable selon les milieux sociaux. D'où l'intérêt des terrains d'aventure pour partager un certain rapport particulier à la nature, qui est à la fois un rapport sensible, un rapport à la fois utilitaire et désintéressé, paradoxalement, c'est-à-dire qui n'abîme pas. Il y a vraiment deux logiques. Il y a la logique expérience de l'émancipation par le faire, par l'engagement corporel, direct des enfants, qui n'a pas grand-chose à voir avec la nature, ou en tout cas qui peut se passer dans la nature, mais qui peut se passer tout à fait ailleurs. Et puis, il y a cette question de la nature qui est peut-être un revival actuel très très fort et qui s'inscrit dans la montée effectivement des préoccupations environnementales et des crises écologiques.
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0: Pourquoi ?
1: Pourquoi ?
2: Bah, pourquoi ?
3: Pourquoi ?
0: Pourquoi ?
2: Mais pourquoi ?
1: Pourquoi comment ?
4: Pourquoi porte-t-on l'alliance au quatrième doigt de la main ? Ce n'est pas parce que ce doigt s'appelle l'annulaire que les époux y passent l'alliance. Au contraire, c'est parce qu'on lui enfile l'alliance qu'on l'appelle annulaire. Sous l'Antiquité, du temps d'Hippocrate, les médecins grecs considéraient que le quatrième doigt était directement relié au cœur, à cause du tracé des veines qui l'entourent. Quelques siècles plus tard, lorsque les premiers chrétiens célébrèrent leur cérémonie de mariage, la bénédiction se faisait au nom de la Sainte Trinité. Ils la symbolisaient par les trois doigts les plus longs de la main. Au nom du Père correspondait à l'index, du Fils au majeur et du Saint-Esprit à l'annulaire. Voilà pourquoi l'alliance se porte au quatrième doigt de la main.

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2: Bonjour à toutes et à tous. Comment le droit à une alimentation égalitaire, accessible et durable est-il garanti et appliqué en France ? Il faut savoir que notre pays, comme l'ensemble des États européens, s'est engagé pour ce droit à l'alimentation sur son territoire. Nous en parlerons dans quelques minutes avec Luc Bodigel, directeur de recherche au Centre National de la Recherche Scientifique, le CNRS. Luc Bodigel qui est spécialisé dans l'évolution du droit et des politiques agricoles et alimentaires. Mais tout d'abord, direction le campus du Tertre à Nantes Université. Alors que plus d'un étudiant sur cinq ne mange pas à sa faim, selon le dernier bilan dressé par la Fédération des associations générales étudiantes, eh bien depuis 2019, une épicerie solidaire s'est montée pour justement permettre à ces étudiants d'accéder à des produits de première nécessité et de pouvoir étudier dignement. Ce projet s'appelle la Surprenante Épicerie. Rencontre tout de suite avec Amy Bussy, présidente de cette épicerie et étudiante elle-même. Un reportage signé Julie Judet de Prune, votre radio associative locale à Nantes et à Saint-Nazaire.
3: Donc la Surprenante Épicerie, c'est donc le nom de l'association, avec un éléphant qui est notre mascotte de l'association. Il y a 100 cadeaux là. Donc on a essayé de vraiment organiser ça telle une épicerie qu'on pourrait trouver dans notre quartier, c'est-à-dire avec des étagères plutôt par type, donc sucré, on va avoir tout ce qui est des viennoiseries, le salé. Des pâtes, du pain, des fruits, des légumes.
4: On a donc des pommes, on a des patates.
3: Dans les frigos, le frais et le congelé. On a un congélateur aussi. Et aussi une étagère avec les produits d'hygiène.
4: Donc voilà, voilà.
3: Pour Noël, on a mis des guirlandes lumineuses. On a mis... là, juste ici, on a Pachou. C'est notre éléphant, de notre association. Et puis ouais, des guirlandes, un petit peu de déco de Noël.
4: Par contre, je veux bien que tu ailles au carton et à la poubelle.
3: Donc l'objectif principal, c'est lutter contre la précarité étudiante, justement.
4: Bonjour.
3: La précarité étudiante, elle se divise en plusieurs parties. Donc il y a tout ce qui est l'alimentaire, il y a le logement, il y a la santé. Nous, on se concentre beaucoup sur l'alimentaire aujourd'hui, mais on essaye aussi d'aborder la santé. On a eu l'intervention d'infirmiers de Nantes Université, en fait, qui sont venus parler du dispositif Ta santé est essentielle. En fait, c'est des médecins qu'on peut avoir gratuitement pris en charge, en tout cas, pour nous, les étudiants. Donc voilà, on essaye de faire des petites actions comme ça pour faire connaître aux étudiants des dispositifs qui sont pour nous. Donc ça pour la santé, pour l'hygiène, comme je vous ai dit, on essaie au maximum de récolter des produits d'hygiène de base, du savon, beaucoup de serviettes hygiéniques et de tampons. Il y a plein de profils différents, il y en a, on a beaucoup de personnes qui sont étrangères, qui sont nouvelles ici. On a aussi des personnes qui sont, si je puis dire, un peu moins dans le besoin, mais qui le restent quand même, parce que en fait nous on estime qu'à partir du moment où on est étudiant, aujourd'hui on peut estimer qu'on est en précarité. À partir du moment où nous sommes étudiants, peu importe si on vit chez nos parents, peu importe si on est au CROUS, peu importe si on a des bourses ou non, on a tous des vies complètement différentes. Et ouais, l'étudiant aujourd'hui à Nantes Université, on voit bien, manger c'est pas facile. La vie coûte cher. Et puis l'accès à l'hygiène, hein, franchement je reviens dessus, mais ça coûte très cher les produits d'hygiène en fait. Le savon, le sopalin et puis encore une fois les produits menstruels. Et ça c'est des choses qui sont pas du tout accessibles à tous. Très souvent, lorsque les étudiants connaissent une précarité, grande ou pas, ils sont obligés de travailler à côté de leurs études. Travailler plus de 20 heures par semaine, ça avait un grand, grand, grand impact sur les études. Et que souvent, ces personnes-là devaient arrêter ou rater leurs études. Puis on a beaucoup d'étudiants sont seuls et moi je pense beaucoup surtout aux étudiants étrangers qui ne parlent pas bien français et c'est pour ça qu'on a aussi des bénévoles qui sont étrangers qui justement peuvent échanger avec les personnes du coup plutôt anglophones souvent et ça permet d'avoir des discussions pour tout le monde quoi.
4: Qu'est-ce qu'on a d'autre ? On a des petits Père Noël en chocolat aussi. Et voilà, c'est déjà pas mal.
3: Et donc la surprenante, c'est vraiment devenu un lieu d'échange et de rencontre avec les étudiants.
4: C'est la bonne humeur, c'est la convivialité. Ça ramène toujours le sourire d'avoir un petit chocolat, surtout en cette période avant examen. C'est hyper important.
3: Et puis un des gros objectifs aussi, c'est lutter contre le gaspillage alimentaire de manière générale, parce que nos partenaires justement donc sont en grande partie la Banque Alimentaire et Phoenix qui nous fournit les fruits et légumes des invendus des supermarchés. Donc les fruits et légumes qui sont pas beaux, que les gens ne veulent pas acheter, qui ont un défaut, mais qui sont totalement consommables. Et donc il y a aussi tout cet aspect où ramasser tout ce que les magasins, les grandes surfaces ne peuvent pas vendre parce que c'est pas assez joli. Et donc ça évite beaucoup de gaspillage parce que par exemple à Phoenix, tous les lundis matins, on récupère environ 40 kilos de fruits et légumes. On a un compte Instagram qui est la surprenante épicerie. Tous les dimanches soirs, avant les ouvertures de la semaine, nous postons un lien sur Instagram pour que les étudiants puissent s'inscrire. Alors, fonctionnement critiqué ou non, on ne fait pas de choix ou de tri dans les étudiants. On ne demande pas de relevé, on ne demande pas d'avis d'imposition des parents, on ne demande rien de tout ça. On demande juste d'être étudiant à notre université. Quand ils arrivent, ils ont leur billet, donc comme quoi ils ont bien réussi à s'inscrire, et une carte étudiante ou un certificat de scolarité, ça nous suffit amplement. Nous, on est là pour aider des étudiants, le statut, donc voilà, on ne fait pas de distinction particulière. Il n'y a rien à payer, même pas un euro, rien du tout, c'est vraiment juste être étudiant et pouvoir s'inscrire.

0: 574 kilos de produits, tout confondu. Sans compter les fruits et légumes aussi qu'on se procure par Phoenix. Et là, on a environ 30-40 kilos le lundi matin quand on y va, parce que le lundi, du coup, on a eu le week-end, donc il y a beaucoup, beaucoup d'invendus.
1: Du savon.
2: Et ensuite, je ferai tirer au sort un cadeau à gagner. Okay.
0: En tant qu'étudiante qui est connue aussi des situations compliquées, c'est important, je pense, de nous contacter. Enfin, en fait, de pouvoir parler à quelqu'un, à une structure, parce qu'on peut répondre à des questions, même ce qui ne touche pas forcément à l'alimentaire, mais de santé, on a des contacts. En termes de logement, on a des contacts avec des assistantes sociales. Enfin bref, il y a plein de choses qui peuvent être faites. En fait, le message vraiment que je veux faire passer, c'est que vous pouvez ne pas être seul. Enfin, vous pouvez être accompagné avec quelqu'un. Et ça peut être nous.
2: Au revoir, bonne journée. Okay. Bonjour. Pour Noël, on vous propose un petit chocolat et un cadeau. Okay. Ça t'intéresse ? Je te laisse choisir un chocolat.
1: Ça au
2: choix. Ensuite, je te ferai tirer au sort un
0: cadeau. Donc, pour tout ce qui est alimentaire, donc voilà, c'est vraiment le but principal de l'épicerie. C'est pour ça que c'est une épicerie d'ailleurs. Mais il y a aussi tout un domaine social où les étudiants sont très seuls, sont parfois malheureux. Bah, en fait, tout est lié. Hein. Quand on ne peut pas manger, qu'on ne peut pas se doucher, bah, forcément, ça entraîne des situations psychologiques très compliquées. Donc, par exemple, pour Noël, c'est vrai que nous, on propose aux étudiants un temps un peu plus convivial en offrant notamment des cadeaux qui sont derrière vous, qu'on met en pochette, des chocolats de Noël, voilà, qu'on offre à tous les étudiants. Là, cette semaine, c'est 200 étudiants qu'on accueille et c'est 200 sourires qu'on a à chaque fois.
2: Tu préfères une peluche ou tu sais pas ce que...
3: Voilà pour ce reportage à la surprenante épicerie sur le campus du Tertre à Nantes Université. Alors, sur cette notion de droit à l'alimentation sur son territoire, censé être garanti dans notre pays, de quoi parle-t-on exactement ? Sa définition ne se limite pas uniquement à être à l'abri de la faim. Il renvoie plus largement au droit de se nourrir soi-même, dans la dignité et à la garantie pour toutes et tous d'un accès égal, durable, suffisant, adéquate et choisie à la nourriture dans le respect de l'environnement et des générations futures. Voilà pour la définition. Mais pour aller plus loin sur ces notions et sur son application en France, Julie Judet de Prune a interrogé Luc Bodigel, directeur de recherche au Centre National de Recherche Scientifique, le CNRS. Luc Bodigel, spécialisé dans l'évolution du droit et des politiques agricoles et alimentaires.
4: Bonjour, Luc Bodigel.
5: Bonjour.
4: Je vais revenir sur la définition avec vous. Donc, je donnais en introduction une définition du droit à l'alimentation. Cette définition, qui est défendue notamment par le Conseil des droits de l'homme de l'ONU, repose sur des exigences fortes en termes d'égalité, d'accessibilité, de durabilité. Est-ce que vous pouvez nous préciser ce que recouvrent finalement ces exigences et surtout, en quoi elles viennent changer, modifier le système alimentaire actuel, de la terre à l'assiette?
5: Alors, je vais essayer de vous présenter ça. Il y a quatre critères, effectivement, qui sont généralement adossés à la définition des Nations Unies, au sein du Comité des droits économiques, sociaux et culturels. Et c'est effectivement la disponibilité. Alors, la disponibilité, c'est qu'il faut qu'on ait d'abord des denrées. Et avoir des denrées en volume, après on verra peut-être la question de la qualité, mais déjà en volume. Et là, la question de la disponibilité, elle est pensée de façon très différente selon qu'on la pense au niveau mondial ou qu'on la pense au niveau local. Et par conséquent, il faut regarder un petit peu toutes les dimensions pour savoir quand est-ce que la nourriture est véritablement disponible, parce que justement, après, il faut que cette nourriture, elle puisse être... récupéré par les personnes, acheté, troqué dans d'autres pays. Et c'est la question de l'accessibilité. Il faut que je puisse avoir accès. Et la question de l'accès est assez importante, puisque je peux avoir des millions de tonnes de céréales qui sont produites et je peux ne pas y avoir accès. Donc on pense effectivement généralement aux conflits, aux catastrophes climatiques, mais ça peut être tout simplement lié aussi à des localisations. Par exemple, les géographes travaillent sur la question des marécages ou des bourbiers alimentaires, c'est-à-dire ces zones où, en fait, on n'accède pas à la nourriture parce que près de chez soi, il n'y a pas de magasin, tout simplement. Ou alors, ce qui existe, c'est simplement ce qu'on appelle la junk food, donc des distributeurs de nourriture ultra transformée, voire de consommer sur place ou à emporter chez soi, mais

0: caractérisée généralement par des qualités assez, assez médiocres.
1: Et est-ce que ça renvoie aussi à la question des moyens, moyens financiers pour avoir accès à cette nourriture-là ?
0: Évidemment, autant la disponibilité renvoie à la question des volumes et de la possibilité d'apporter de la nourriture en quantité et en diversité. Hein. Et la question de l'accessibilité est directement liée à la capacité des personnes à payer la nourriture. Et ce qui va d'ailleurs poser un certain nombre de problèmes, par exemple, si on décide de dire que tout le monde doit pouvoir bénéficier d'une nourriture de qualité, de denrées alimentaires ou agricoles de qualité, et qu'à cette qualité, on associe des prix plus importants, pas seulement parce que les coûts de production sont plus importants, je pense au bio par exemple, mais parfois parce qu'on fait beaucoup plus de marge sur ces produits, puisque le consentement à payer est plus important. Du coup, les populations qui sont dans des situations plus compliquées du point de vue économique et social auront des difficultés d'accès à ce type d'alimentation. Donc, c'est pas seulement une question d'accéder à la nourriture pour tout le monde et à toute la nourriture, mais à certains types de nourriture, à certaines denrées alimentaires et agricoles que concerne la question d'accessibilité. Et en fait, on se rend compte que ces critères, ils sont essentiellement faits pour dans un but pédagogique, mais ils sont tous liés ensemble. Parce que le caractère adéquat, par exemple, qui est le troisième critère, le caractère adéquat, c'est un caractère qui avait été complètement oublié et pourtant, par exemple, qui a une importance fondamentale, notamment, par exemple, dans le cadre de l'aide caritative, l'aide alimentaire caritative, puisque si je distribue de la nourriture à des personnes dont la culture, qu'elle soit d'ordre social, familial, religieuse, interdit ou empêche de se nourrir avec ces aliments-là, évidemment, ça ne va pas servir à grand-chose. Donc, le caractère adéquat d'un aliment, c'est que cet aliment ou cette denrée alimentaire, exactement, ou alors ce produit agricole, on va peut-être distinguer un petit peu tout ça, ce produit agricole puisse évidemment être saisi par les personnes, correspondre à leur culture et être cuisiné par ces personnes. Et c'est à relier directement avec la question de la démocratie, que si l'aide alimentaire, on pourra y revenir sur l'aide alimentaire, est réalisée de façon descendante par des organismes qui pensent ce qui est bon et bien pour manger, bon, on a un peu sorti de ça depuis longtemps quand même grâce à l'évolution des organismes caritatifs et des banques alimentaires. Mais si ces personnes-là ne sont pas présentes dans les discussions pour dire « moi j'ai besoin de tel type d'aliments, c'est ce type d'aliments que je mange », eh bien évidemment l'adéquation de l'alimentation proposée et la réalité de l'alimentation des personnes ne va pas fonctionner. Et le quatrième critère, c'est la durabilité. Et la durabilité, c'est bien une agriculture et une alimentation qui normalement devrait avoir un impact environnemental limité, garantir que toutes les personnes puissent, et là on rejoint l'accessibilité, puissent manger correctement des produits, non seulement des produits tout venant, je dirais, mais aussi donc conventionnels, mais aussi des produits de qualité sanitaire et de qualité environnementale, et puis des produits qui s'appuient sur des filières économiques qui fonctionnent et qui sont viables. Parce que la durabilité, c'est bien trois volets, hein, au minimum, l'environnement, le social et l'économique. La question principale va être de savoir si, avec d'autres formes d'agriculture, on peut répondre aux autres critères, notamment à la disponibilité. Et la question a été posée il y a plusieurs années de ça. Est-ce que l'agriculture bio peut nourrir le monde ? Il y avait eu un rapport de l'ONU en ce sens, disant que c'était possible. Maintenant, la question, ça va être de dire, mais quel bio ? Quel type d'agriculture biologique ? Si c'est une agriculture biologique extensive ou une agriculture biologique intensive, qu'est-ce qu'on aura comme produit au bout ? Et est-ce qu'on aura un impact limité sur l'environnement, notamment puisqu'on sait que le bio, par exemple, pose d'autres problèmes, utilise des produits des intrants qui sont évidemment des intrants d'origine naturelle, mais là aussi on peut discuter, on sait qu'il peut y avoir des pollutions liées aussi au bio si jamais on l'utilise de façon trop intensive. Donc la réponse n'est pas simple, elle n'est pas évidente. Ce qui est certain, c'est que il faut développer des formes d'agriculture qui pèsent le moins possible sur les écosystèmes environnants, biodiversité, climat, air, terre, etc., et que sans doute que des exploitations bio à une échelle relativement humaine, je ne dirais pas forcément petite, mais humaine, ou agroécologiques qui font extrêmement attention au cycle du vivant, sont sans doute plus durables que d'autres. La question, c'est est-ce qu'ils sont durables du point de vue économique, et notamment aujourd'hui dans un système où l'agriculture est enserrée dans des marchés globaux dans lesquels parfois certaines formes d'agriculture ont de la peine à s'insérer.
1: Vous utilisez le terme de démocratie tout à l'heure, et donc de démocratie alimentaire. Est-ce que vous pouvez nous préciser de quoi il s'agit et quel type de rapport à l'alimentation recouvre ce terme-là aussi, de démocratie alimentaire ?
0: Je pense aux travaux, par exemple, notamment de Dominique Paturel, des profs à Montpellier, qui a beaucoup essayé de travailler à partir de comment on aide les personnes en précarité alimentaire sur la base de ce qu'on appelle les études du CARE, le fait qu'on fasse attention un peu aux gens qui sont autour de nous, à développer des travaux autour de la nécessité de remettre les bénéficiaires de l'aide alimentaire directement dans le jeu de la décision les concernant. Alors ça peut être, et il y a beaucoup de banques alimentaires qui ont fait ça, ou d'associations caritatives qui aujourd'hui ont réintégré les bénéficiaires de l'aide alimentaire à l'intérieur de le dispositif de décision.
1: Dans le système qu'on connaît aujourd'hui, capitaliste, mondialisé, parfois opaque, hein, et comment est-ce que c'est possible d'appliquer, de faire respecter le droit à l'alimentation? Quelle est la responsabilité des États dans l'application du droit à l'alimentation?
0: Ce n'est pas une obligation, parce que le Pacte international des droits économiques, sociaux et culturels et les observations qui sont liées au droit à l'alimentation ne sont pas d'application directe dans les États. Ça veut dire que pour qu'ils puissent véritablement devenir une obligation, il faudrait qu'on l'intègre dans le droit, soit par le biais du droit de l'Union européenne, puisque c'est un droit qui s'intègre et qui s'incorpore dans nos droits nationaux, hein, il en fait partie, soit dans nos droits nationaux. Et on en est loin.
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1: Bonjour à tous et bienvenue dans la chronique « Je demande l'histoire ». Aujourd'hui, dans la famille et les personnes qui ont fait l'histoire, je demande Anne de Bretagne. Cette femme d'État qu'est Anne de Bretagne est vraisemblablement l'un des personnages les plus connus de l'histoire bretonne. Sa vie est par ailleurs assez représentative du statut des femmes de pouvoir à la fin du Moyen-Âge.
2: Anne de Bretagne, c'est bien la fille du duc François II.
1: Oui, Jeanne, de François II de Bretagne et de son épouse Marguerite de Foix. Elle naît au château de Nantes le 25 janvier 1477. Le couple a du mal à avoir des enfants et ils n'ont que deux filles, Anne et Isabeau, lorsque Marguerite de Foix meurt en 1486. Dès lors, les espoirs de François II d'avoir un héritier mâle s'envolent. Anne de Bretagne doit être son héritière. Elle reçoit donc une éducation d'exception, à même d'en faire une femme d'État, et de fait, Anne jouit de la réputation d'être une femme lettrée. Elle maîtrise le latin, langue de l'érudition en cette fin du Moyen-Âge, en plus du français bien sûr, et se dote d'une riche bibliothèque en cette période où l'imprimerie de Gutenberg commence à révolutionner le rapport à l'écrit. Elle a aussi de solides connaissances en mathématiques, lui permettant de maîtriser les finances bretonnes. Elle s'adonne aux exercices du corps, notamment à la danse et à l'équitation, deux disciplines nécessaires autant à la vie de cour qu'aux nombreux voyages auxquels elle est destinée en tant que femme d'État. C'est d'ailleurs, entre autres, la prospérité de la cour nantaise qui suscite les convoitises du roi de France Louis XI, puis de ses successeurs.
2: Comment ça ?
1: Depuis les années 1460, Louis XI, main de fer dans un gantelet d'acier, exige de ses grands féodaux, dont le duc de Bretagne, une soumission pleine et entière à la couronne royale. Cependant, Louis XI meurt en 1483 et son fils, Charles VIII, est bien trop jeune pour régner. Ces grands féodaux profitent de la régence d'Anne de Beaujeu pour se rebeller contre l'autorité royale. C'est le début de ce que l'on appelle la guerre folle, qui se conclut en 1488 par la défaite de François II de Bretagne lors de la bataille de Saint-Aubin-du-Cormier. Avec la disparition de ses plus anciens combattants, la noblesse bretonne en ressort complètement décimée. François II est obligé d'accepter le traité du Verger. Signe de l'importance des stratégies matrimoniales dans cette affaire, l'une des clauses du traité prévoit que le duc de Bretagne ne puisse pas marier ses filles sans le consentement du roi de France. Le 9 septembre 1488, sans doute fatigué par les événements, François II meurt. Anne de Bretagne se retrouve orpheline et duchesse de Bretagne. Elle n'a pas encore 12 ans. Mais elle a le soutien de Françoise de Dinan, qui fait presque office de mère adoptive depuis la mort de Marguerite de Foix 2 ans plus tôt. Charles VIII réclame immédiatement la tutelle d'Anne et d'Isabeau, mais elle lui est refusée par le maréchal de Rieux, qui a lui-même été désigné tuteur par François II sur son lit de mort. C'est à nouveau la guerre entre la France et la Bretagne. Afin de contrecarrer la stratégie du roi de France, Anne épouse par procuration Maximilien Ier de Habsbourg, roi des Romains, en janvier 1490. Ce faisant, elle acquiert le statut de reine et peut donc parler d'égal à égal avec son rival. Suite au siège de Rennes en 1491, Anne de Bretagne est finalement contrainte d'abandonner son mariage avec Maximilien, qui n'a d'ailleurs pas été consommé, et épouse le roi de France le 6 décembre 1491 dans la chapelle du château de Langeais. Le contrat de mariage prévoit que le roi de France devienne duc de Bretagne, mais que la couronne ducale de Bretagne ne soit pas rattachée à la couronne de France. De son côté, Anne est sacrée et couronnée reine de France le 8 février 1492 dans la basilique de Saint-Denis. Elle devient aussi reine de Naples et de Jérusalem après la conquête de Naples par Charles VIII. Dès la mort de Charles VIII en 1498, elle reprend immédiatement en main le duché de Bretagne. En 1499, elle se marie avec Louis XII, successeur de Charles VIII. Dans le contrat de ce troisième mariage, elle préserve l'autonomie bretonne en obtenant que la couronne ducale n'aille pas à l'héritier du trône de France, mais au second enfant qui naîtrait du mariage. Duchesse, reine, femme d'État et mécène, Anne de Bretagne s'éteint le 9 janvier 1514, à l'âge de 36 ans, au château de Blois, ne laissant Louis XII que simple usufruitier du duché de Bretagne.
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oreilles interceptant ces mots, il est donc de supposer que nous avons les mêmes préoccupations. Nous éprouvons ce besoin physique de vous faire part de nos coups de cœur, voire de les exprimer tout simplement. Goutte d'encre dans une mer d'informations, poignée de hertz alternatifs dans un océan de décibels. Et des larmes de bonheur ou de rage plein les yeux après avoir vu un film ou lu un livre. Et voilà que nos voix s'en viennent charmer la bande FM. Et vous, chères auditrices et auditeurs, alors attention, soyez intelligemment en marge, lisez, regardez, soyez curieuses et curieux pour que personne, mais personne, ne le soit jamais à votre place.

C'est vrai que patienter, c'est pas donné. Attendre, c'est pas gagné. Même après, regarder s'embobiner autant de phrases, celle-ci déjà, dans le moulinet tout pété de la fugacité de retrouvailles dont la vie arrive à peine à se sustenter, c'est pas terrible non plus. Alors encore après, quoi ? Des rencontres ? Laisse tomber, trop soumise à l'éternité de quelques choix déjà faits. Et ma foi, rarement assez hurlé, voire ne serait-ce que

Reste toujours la chance d'être envers et contre toi, bon vivant. Et surtout de n'avoir toujours pas mis une tarte ou pris une beigne avant le dessert, en défendant l'humble félicité d'avoir choisi un quotidien sans mensonge, dont le bruit et le silence ne naviguent effectivement guère plus loin que ceux de nos pieds sous la couette. Ce tunnel insensé entre les rives olfactives et mouvantes de nos rêves, du merlot bouchonné et de l'encre noire fixée à vie sur ce bout de papier brouillon. Je t'aime, et c'est comme ça que j'ai moins peur de refaire n'importe quoi.

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Ça peut pas faire de mal, hein. J'aurais compris. Maintenant, il va être question de printemps, bien sûr, c'est aujourd'hui. D'amour, de vieux paix, de vinasse et de patience. Ou pas, on verra. C'est selon.

bonne nuit à tout le monde. Rendez-vous la semaine prochaine, même endroit, même heure, les détourneurs de Corbillard sur Radio Bretonnette.

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